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1: Et les plantes y sont si nombreuses et si denses qu'il est impossible d'y pénétrer. C'est la forêt vierge, avec ses lianes géantes et ses arbres de 60 mètres. Royaume des serpents, des insectes et des merveilleux oiseaux de couleur, tels les perroquets, les colibris ou les magnifiques veuves de paradis.

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1: Ain't your fault.
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0: Miss Jessica is pregnant. 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
3: Les grands sages ont affirmé que le phénix meurt et renaît quand il approche de sa 500e année. Il ne se nourrit durant sa vie ni d'herbe ni de grains, mais de larmes d'encens et d'amomes. Et le nard et la myrrhe sont ses derniers langes.

0: chimpanzé en bordure du fleuve Gambie. Avec les gorilles et les orang-outans, ils sont génétiquement plus proches de l'homme qu'ils ne le sont des autres singes.
1: Ha ha ha ha!

0: I push it a bit. I've got a dilemma. Should I pull Emma? Emma finally saw me with an erection. 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She was working as a student nurse on a psychiatric ward when I met her. 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I've got a dilemma. Should I pull Emma?
1: Si le réalisme radiophonique est si efficace, c'est parce qu'il déclenche, comme on l'a vu, les ressources de notre champ de perception auditive. Un simple stimulus, une allusion, un mélange ou une superposition, et voici que, à l'image des quatre plateaux du tourne-disque et des potentiomètres du mélangeur, nos propres enregistrements intérieurs se déclenchent, nos impressions anciennes aussi, à différents niveaux. La mécanique radiophonique se met en prise directe avec le mécanisme psychologique et le rêve se déclenche à partir du réalisme pur. C'est dire que le metteur en onde est une sorte de magicien praticien et que son action sur le rêve est fonction de son pouvoir sur les machines, de sa science de la machinerie associée à son sens de l'efficacité psychologique.

Géographiquement, la quasi-totalité de la matière cosmique possède un niveau d'organisation rudimentaire, sinon inexistant. Mais dans cet océan chaotique, en certains lieux privilégiés, en certains îlots favorisés par des conditions physiques appropriées, la matière a pu céder à ses tendances organisatrices et accoucher des merveilles dont elle possède le secret.

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Ainsi que vous pouvez le voir, il y a pour l'ovule une possibilité de cheminement sans interruption depuis l'ovaire jusqu'à l'extérieur par les trompes, l'utérus et le vagin.

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Dans la forêt inondée d'Amazonie se cache un singe rare, farouche, approché pour la première fois, le Wakari chauve. Il est sûrement le plus étrange de la planète. Rougit-il de tant de ressembler ?

Vous verrez, je suis le disque et mes arguments tourneront, les choses étant ce qu'est le son.

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3: Pour cette 7e saison de podcast, Faune Radio continue de se jouer de tout. Un jeu donc, un jeu de cartes. Trésor caché pour les yeux, mais perle pour les oreilles. C'est à vous de voir, à vous de deviner où les sons vous emmènent. Immersion, indices et décryptage, une exploration au cœur de la grande énigme du vivant, guidée par des amoureux du paysage sonore, pour raconter un lieu et retrouver un lien. En bref, activez l'écoute. Aujourd'hui, nous nous accordons à la puissante respiration du monde sauvage, portée par le souffle des géants. C'est le grand maître de l'audionaturalisme, Fernand de Roussen, qui nous fait l'immense honneur de cette exploration. Avec lui, on s'approche des différentes voix qui composent le chant si riche de notre planète. Avec lui, on rêve quelques instants. Ou mieux, on revient de plein pied dans cette réalité qu'on n'écoutera jamais assez dans toute son ampleur.

Je suis Fernando Houssen, compositeur audio-naturaliste, et je parcours notre planète à l'écoute du monde sauvage. J'aime à dire qu'elle chante de la multitude des êtres vivants qui la composent. La Terre est bien une planète qui chante, et cela au fil des jours, des saisons et de ses paysages. Il est un lieu sur cette planète qui fait rêver l'imaginaire de l'explorateur, où les curieux de nature peuvent s'immerger dans le monde sauvage, où l'homme et l'animal ont écrit un pacte de non-agression. Je vous invite à découvrir ensemble, par le son et l'ambiance, ce lieu exceptionnel.

0: Et bien sûr, les oiseaux sont à la base de sa théorie. Ainsi, les pinsons sont devenus des géospises.
1: Cactus finch.
2: Esa es el ave que tiene la evolución de las especies.

C'est une poignée d'îles sur l'équateur qui aurait pu s'appeler les Darwin. Vous les avez maintenant reconnues, ce sont les îles Galapagos, si exceptionnelles et étranges, qui ont permis, grâce à la théorie de l'évolution, de changer notre regard sur le monde.

J'espère, durant quelques minutes, vous avoir fait rêver et vous avoir accompagné dans ce rare lieu où l'homme et l'animal cohabitent, souhaitons-le, pour toujours. Commentaires et enregistrements, Fernand de Roussen, audio

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Ce n'est que depuis le XXe siècle que, grâce à l'accumulation des connaissances et par un vaste retour sur elles-mêmes, les sciences sont en mesure d'accomplir leur jonction. En juxtaposant les acquis des différentes disciplines, on peut dresser une vaste fresque de la connaissance. Et les scientifiques redécouvrent ce que dans leurs ailes ils avaient un peu oublié, leur objet commun est l'univers habité par l'homme, auteur de la science.

Il m'écrivait. J'aurais passé ma vie à m'interroger sur la fonction du souvenir, qui n'est pas le contraire de l'oubli, plutôt son envers. On ne se souvient pas, on réécrit la mémoire comme on réécrit l'histoire. Comment se souvenir de la soif ?

Le couteau. Fait qu'il est rassemblé l'île dans le blanc, c'est pour cela que ça m'a fait.

0: D'une manière générale, comment voyez-vous le monde? Je sais bien qu'il est à détruire et nous en parlerons tout à
1: Oui,
0: l'heure.
1: je le vois mal fait. Je suis tout à fait étonnée chaque jour de voir comment on peut le supporter.

0: Je vais juste descendre 2 secondes. Je vais m'acheter un cadeau.
1: Qu'est-ce que c'est ça?
2: Ça, c'est du jouet pour les petits enfants.
1: Comment ça marche?
2: Du temps, volume. Les deux choses, avec le piano.
1: Ok. Quelles sont les paroles?
3: Oh là là. Attends.
1: Je remets la musique.

0: Kindergarten. Oh, c'est ça?
1: Ah, only kid, I understand it pas.
2: Ah, voilà. Le reste, j'entends pas. Et you are, ça, j'attends, mais...
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5: 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Sky. Ah non, sky. Attends. I want kill, and stay on the sky. Ça, c'est la première.
8: Ça veut dire quoi, cette phrase?
5: Kill, c'est je tue, et je reste en plein ciel.
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9: Oh.
5: I wanna kill, and stay on the sky.
9: Oh.
5: Like this, everybody.
10: En plus, c'est pas mon genre de musique.
11: Oh,
10: là,
11: tu dis que tu vas le faire, puis finalement...
10: Non, si c'était pas. Quelque chose de rock ou un truc comme ça, je l'aurais fait, mais là, c'est naze, quand même. C'est très naze. Je sais pas, il n'y aurait pas un truc, un truc de Nirvana ou un truc de... quelque chose.
11: Ah,
10: oui,
11: juste au micro, qui est la chanteuse, parce que je ne connais pas la chanteuse.
12: C'est Gwen Stéphane. Et c'est chorégraphe les filles, c'est des Chinois.
13: Ouais, c'est que je vous dis, c'est vrai.
11: Ah, je vous crois. Non, et quel est... Vous. Vous connaissez le nom de la chanson?
14: Again.
5: One day, in a hotel. 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Oh, oh. 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Oh, oh.
13: J'ai réussi.
11: Hein?
13: J'ai réussi.
11: Oui. Oh. Oui, bien sûr. Ok, merci. Personne d'autre veut le faire? Non. Ok, bon. Merci beaucoup. Merci, au revoir.